pote Languy qui voulait écouter un petit extrait de l'album, de la compilation Oil Album. C'est un titre de la confrérie des connards qui s'appelle Metropolis.

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Oh, il est drouguise, c'est la rayure. Le petit coup de cœur du mois de mars, de ce mois de mars 2025, pour moi, c'est un LP que j'ai chopé le mois dernier chez UVPR, Une vie pour rien. Voilà, ça nous vient de Montréal. C'est Over the Hill avec leur excellent album Holder Not Wither. La galette est forte, sympathique. On a 11 titres où se mélangent des titres en français et en anglais. C'est d'ailleurs un titre en français que je vais vous passer, le morceau Broyé du Noir.

va maintenant écouter un petit classique qui nous a été demandé par Jeroen des Pays-Bas. C'est Another Man's Poison avec le titre Man Enough. Ça va faire du bien, un peu de 80s.

dans Monocopus aujourd'hui. Direction Madrid, avec Pelial, un groupe punk oi formé en 2022. Entre punk classique et oi, le groupe défend une set do it yourself et underground. Avec une énergie brute et sans compromis, on vous laisse découvrir Pelial avec le titre Corée Escapade.

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1: Oh, il est Droogs, c'est la rayure. Ça ne vous aura pas échappé, ça tourne pas mal sur les réseaux sociaux. C'est le dernier clip de Pavas. Originaire des Deux-Sèvres, le groupe nous propose un morceau bien péchu qui résume bien l'actualité et l'ambiance d'ordre social qui plane encore et toujours. Pavas avec Violence d'État, restez à l'écoute de la Droogs Radio car la voix de la Hoye ne s'éteint pas.

On a également reçu un message de l'ami Thierry de Bretagne qui voulait écouter Jacques Mérine Expérience avec leur titre Sancerre Division.

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1: 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Arensis est un groupe d'Algorta sur la côte biscayenne au Pays Basque, c'est au nord de Bilbao. Le groupe est composé d'Iñaki à la batterie, de Koldo à la basse, de Joaquin et de Altonaga aux guitares et Ibonne au chant. Ils sont formés en 2018, ils ont sorti en début d'année 2022 leur premier album Erotsetatik. Et si je dis pas de conneries, il semblerait que leur prochaine prod soit un split avec un groupe de Pamplune. Il y a un clip dispo pour le morceau Suwak Gugan Dirau. En attendant la suite, je vous propose un morceau carrément à cab qui s'appelle Civis Pacem Parabellum et qui est extrait de leur unique prod. Cet album Erotsetatik qui est sorti sur Tough Ain't Enough et sur cassette Echoes Penac. Tout de suite sur Droogies Radio, la voix de la Oi. Arensis, si tu veux la paix, prépare la guerre. Oi.

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1: Oh, il est Drugus. C'est la rayure de Subculture l'émission. Nous sommes le mois de juillet 2026 et la scène new-yorkaise est endeuillée par la disparition de Lou Koller, la voix emblématique de Sick of It All. Voilà, respect à toi l'artiste, rest in peace. Et en même temps, nous sommes frappés aussi de plein fouet par ce nouvel opus de Madball qui vient de sortir, qui s'intitule Not Your Kingdom. J'ai décidé de vous passer un petit morceau de cet album excellent. C'est le morceau qui clôture l'album, Chase a Dream.

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Le groupe Accidenté, ça vous dit quelque chose? Si ce nom vous dit rien, soit c'est que vous êtes insensible à la générosité madrilène de leur punk rock matinée de hardcore mélodique et vous avez oublié le groupe, soit vous êtes tout simplement passé à côté d'une perle rare.

soutenu par des grattes nerveuses, une basse virevoltante et une batterie qui sait cuisiner les cadences qui vont bien, le chant, principalement espagnol et féminin, assure même dans les moments les plus rapides une ligne mélodique de toute beauté.

Formé en 2010, le quintet est clairement un art, tous ses textes transpirent le besoin de liberté avec un L majuscule et au singulier. Pas un carcan de nos sociétés de surconsommation n'y échappe et sont tous passés à la moulinette. Pourtant, l'écoute d'Accidenté, c'est sans lourdeur, une vraie bouffée de fraîcheur. Pas de leçons de morale ni d'aigreur, juste des claques et du bonheur depuis 2010, tout au long des 4 albums et d'un split qu'il partage avec les hardcoreux de Duello. Extrait de leur dernier album, Cannibal, sorti en 2020. Voici Accidenté avec le titre Démoniaux.

Un petit interlude post-punk Oi avec cette reprise du groupe Sad Lovers and Giants et le morceau 50-50, ça a été repris par Bromure récemment. C'est à la demande de Ben de Toulong.

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Bonjour à toutes et à tous, c'est la matinale de Droogies Radio, de Warlin au micro avec vous jusqu'à 8h. On a débuté cette heure avec Escorbuto et leur tube Historia Triste. On reste les pieds sur terre avec Planet Oi des Herberts.

Il est bientôt 7h15 sur Droogies Radio. On vient de se faire un petit mollo d'oeil Génération Destruction. Et on reste un peu à Paris avec Lutèce Borgia et le très bon Dans la boue dans la matinale de Droogies Radio.

On vient d'écouter National Insurance Blacklist par The Business et c'était précédé de Cox Power avec Watch Your Back. On continue avec du lourd, Krungen, Lies, suivi des Normands de Bleach Boys et leur reprise de Held Hostage de Last Resort. Il est 7h23 sur Droogies Radio.

Je sais contre quoi je lutte et en l'occurrence, ouais, j'ai déjà écouté certains de ces groupes auxquels j'ai été confronté parce que de toute façon, à partir du moment où on est skin, on est confronté un jour ou l'autre à soit un groupe ambigu, soit un groupe ouvertement raciste.

On vient de se faire un petit décibelios là, Raphaël Doblet. On repart en Normandie de Dalton's, la Hoy. Puis on filera à Paris avec Akran, le groupe sans concert. Leurs morceaux parlent de leur quartier.

Il est 7h20 sur Dougies Radio. Je vous propose Arch Rivals, Wear Your Scar with Pride, puis Bishop's Green, Alone, leur reprise des Lancasters.

On approche de la fin. Le temps encore pour moi de vous passer quelques morceaux. On continue avec Gonna Get Yours, Happy Cruises Day et Cuir, trop vieux pour mourir jeune.

Vous avez très certainement tous reconnu Digital Octopus avec sa reprise de Coxparrer, I Got Your Number. Il est 7h58, le temps pour moi de vous saluer, de vous souhaiter une agréable journée. Restez à l'écoute des programmes de Droogies Radio. A bientôt mes Droogs. C'était De Warlin. Oi.

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Salut à tous, Swindle de retour de commande de Sweet Sound pour un peu post-tune jamaïcaine malgré le soleil pas l'hiver. On attaque avec Tony Albert, Baby Please Come Home.

Recorded against Standard It's Kaka. 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Une fois n'est pas coutume, un morceau bien funky, l'instrumental bien funky. Mais sorti sur Fama par les Mao, qui s'appelait Pepsi. Maintenant, Tenzin Days. Rain is going to fall, sorti sur Crap.

Max Romeo, Philippe, The Little Rice, Gold Kika, The Vanilla of Star, Brotherly Love. Et on enchaîne avec les Woodies, It's Coming to Rainbow City.

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to Rimbo City, Dora King, Joe Max, Something Sweet Lady, Magnifique Tuesday Marvels, Someday We'll Be Together. C'est déjà la fin de Sweet Sound. Retrouvez évidemment tous les vendredis à 8h sur les Trix Radio et sur seulement pour les anciens épisodes Mixcloud, car on n'a pas encore trouvé de solution et j'en suis bien désolé. On va y remédier à ça très vite. On finit avec cette tune, Rudy et Skito, Ethiopia. Allez, salut, à la prochaine. Achetez les disques.

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1: Salut les Droogs, c'est De Warlin. Je vais passer ces 20 minutes en votre compagnie pour écouter 5 groupes actuels qui viennent du Pays Basque. Alors on va commencer ce top 5 spécial groupe basque avec une de mes dernières acquisitions. Le nouvel EP de Streetwise, le groupe de Pamplune, qui est sorti sur Tough Ain't Enough en février 2022. 4 titres, 4 tubes mes gens. J'ai découvert le groupe il y a peu et je peux vous dire que depuis, j'arrête pas de l'écouter. Le morceau du clip, je l'ai au moins écouté 5 fois par jour depuis qu'il est sorti. Depuis, j'ai chopé toute la disco du groupe et je peux vous dire que le morceau qui va arriver, Zinzilikan, il est de type très bon. C'est un morceau qui parle de pendaison et écoutez-moi cette langue basque qui va rendre le sujet tout de suite un peu plus joyeux. Droogies Radio, la radio qui vous aide à aller un peu mieux. Enfin, elle essaye. Streetwise, Zinzilikan, Droogies Radio, Oi!

Brigade et Locaux, c'est Lander au chant, Mickaël et Alex aux guitares, Hoyer à la basse et Manex à la batterie. Ils existent depuis 2017 et ils sont friands de featuring. La preuve sur leurs deux albums, un en 2019, l'autre en 2020, pas moins de 5 featuring. Ils ont sorti 3 morceaux isolés depuis. Espérons que 2022 soit l'année de leur troisième album. En attendant, je vous propose le dernier morceau en date, Beldura, ça veut dire peur, et il a été enregistré début 2022. Brigade Loco, le groupe de Bergara sur Droogies Radio.

On va rester à Bergara encore pour un morceau. Un morceau du groupe qui est certainement le plus connu actuellement au Pays Basque, Kaleko Urdangak. Ils ont sorti leur dernier album fin 2021. Ils l'ont appelé Bidzirik, ça veut dire vivant. Et ils l'ont sorti chez Doth Ain't Enough, une fois de plus. Alors, si ce que tu vas entendre te plaît, tu peux foncer les yeux fermés sur le reste de leur prod depuis 2018. Celle d'avant étant un cran en dessous, à mon propre avis. Je vous propose le morceau de 2020 qui figure sur un EP 3 titres qui s'appelle Kaleak Sultan. Tout de suite sur Drugiz Radio, Zipayo, je pense que ça désigne un CRS, c'est Kaleko Urdangak. Oi.

Soustra Iberiaque, ça veut dire nouvelle racine. C'est un groupe qui vient de Medilori, un quartier de Pampelune. Pas beaucoup d'infos si ce n'est qu'ils ont sorti deux scuds en 2019 et en 2020. Que comme Brigadé Loco, ils kiffent inviter des potes sur leurs morceaux. 4 featuring pour le moment. A noter aussi qu'ils ont repris un morceau de Bishop's Green en basque dans le texte. Ah ouais, ils semblent apprécier fortement le rouge et le noir. Je vous propose d'écouter le morceau Nouvelle Épopée, Epica Berriac, sur Droogies Radio, la voix de la Hoye. Soustra Iberiaque, Epica Berriac.

Alors, bien qu'il soit originaire de Laraga et Tafalla, dans cette région du Pays Basque, pourtant à côté de Pamplune, où le castillan est la seule langue officielle, la langue basque n'ayant pas de statut officiel, eh ben les Roten Sertin, ça se prononce Roten Ameiru en basque, ils s'en calent et ils proposent aussi bien des morceaux en castillan qu'en basque. Donc forcément, j'ai pris un morceau en basque. Nire Amaren Etchea, extrait de leur album Aurera, sorti le 18 juin 2021 sur leur propre label Roten Ameiru. Ils sortent d'ailleurs toute leur production eux-mêmes. Petites entorses quand même à la règle pour figurer au tracklist des deux compilations incontournables basques actuelles, Kaosa Euskal Herrian et Chaos in Basque Country. Sorties toutes les deux sur Toth Ain't Enough. Encore. D'ailleurs, on retrouve aussi ce morceau sur la compile Chaos in Basque Country. Tout de suite, La Maison de ma mère, Nire Amaren Etchea, c'est Roten Ameiru sur Droogies Radio. Oi.

0: Voilà, j'espère que ce top 5 spécial groupe basque vous a plu. Si c'est le cas, sachez que j'ai encore pas mal de groupes de là-bas à partager avec vous. Donc restez à l'écoute de Drugiz Radio, la voix de la Hoye. C'était De Warlin, Milechkel.
1: C'est bien de chez nous, tout de suite, 4 titres de Hoye gauloise.

Ah, salut, c'est Juju pour une découverte et une exclusivité pour la Drouise. Oui, dans la série Nos Voisins ont du talent, je vous propose un groupe de nos voisins belges qui va sortir sur un label de nos voisins bretons. Et ouais, mon pote, il y a le groupe bruxellois Tesson qui sort le 12 janvier un EP sur le label Primator Crew. Et là, mon bouffeur de chicon, bah, je te propose un 4 titres pour une valeur de 5 minutes 20. C'est incisif, c'est tranchant, c'est coupant. Enfin bon, je pourrais trouver plein de synonymes qui pourraient faire les jeux de mots avec Tesson. Mais là, un peu de sérieux, parce que 4 putains de titres de hoï bien garageuse, ultra rapide. Et des paroles aux petits oignons créées par le plus grand parolier de la hoï francophone. Et comme d'habitude, t'es pas obligé de me croire sur parole. Alors si t'aimes la hoï, le foot et la bagarre, on part pour une merveilleuse minute de son avec Tesson qui nous interprète mode turbo. 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
2: Salut à tous, c'est Souris avec un titre découverte d'un groupe de Novi Sad en Serbie. Je vous présente donc Skins de The Penetrators, un groupe dont on reparlera lors de nos prochaines émissions d'À l'Ouest, rien de nouveau. Enjoy et restez à l'écoute de Drouguise Radio.

Direction l'Italie maintenant, avec une demande de Andrea de Morbegno, qui voulait écouter Gradinata Nord avec leur chanson Il Calcio e una cosa seria.

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1: On se retrouve pour une nouvelle découverte. C'est un groupe qui nous vient du Chili et de la région 4 du Chili. J'ai appris en cherchant que le Chili était divisé en 16 régions horizontalement, comme ça, c'est assez simple pour trouver d'où tu viens. Le groupe, il s'appelle Cruvistaria. Ils nous ont envoyé un mail, ils nous ont envoyé un morceau extrait de leur album qui va sortir sûrement à la rentrée 2021. Il s'appelle Mi Vida No Va a Cambiar et on va écouter ça tout de suite sur Droogies Radio.

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0: Guten Tag.
1: Guten Tag.
2: Moin, moin.
0: C'est court ce générique.
1: Vous êtes à l'écoute donc de Brixton Boogie. Nous sommes donc le 9 mars 2024, si je ne m'abuse. Et vous êtes à l'écoute donc de Brixton Boogie sur la clé des ondes 90.10 à Bordeaux et sur la clé des ondes.fr partout ailleurs. Ce soir, une petite émission spéciale que tu avais proposé, Bibiche ?
2: Oui, oh, que j'avais même volontiers poussé à faire sur
0: faut un pas spécial... exagérer.
2: Ah si, quand même.
0: T'avais pas poussé non plus.
2: Non, c'était une suggestion quand même assez...
0: Ah ouais.
2: Sur un des pays les plus productifs en termes de rock, de oi, de punk, de ska, bref, voilà, c'était une suggestion. Et assez content qu'on aborde le sujet parce que je pense qu'on pourrait en faire 5, 6, 7 émissions de suite tellement il y a de trucs à faire dessus.
1: Ouais, moi je suis pas un spécialiste, hein, donc...
0: je pense qu'il n'y a aucun de nous qui
3: moi
0: est spécialiste.
3: Plus, ouais.
1: Eh bien, on va... Par contre, on a bossé un peu cette émission, on a trouvé des trucs sympas.
2: Des classiques, des moins classiques.
0: Des moins classiques, des classicos, des confus, des pas confus.
1: Du punk, de l'aoi, du ska, des trucs un peu plus mainstream, on va dire.
0: Et puis alors, on parle tous allemand couramment. Là.
1: Mais bien sûr, c'est pour ça que je vais vous laisser, puisque mon anglais et mon espagnol sont tellement mythiques que je vais vous laisser parler allemand.
2: Le but de cette émission était de piéger aussi l'annonceur, le grand patron, en fait, avec son...
0: C'est
2: pour ceux qui suivent... Pour ceux qui suivent avec son accent, déjà en anglais, c'est pas évident, mais en allemand, je pense que il y a moyen de se marrer.
0: Et alors, Kaiser Jean-Claude, on va commencer avec quoi ?
1: Alors, on va commencer avec Marionettes.
0: Ah, Marionettes !
1: Marionettes !
0: Ah ouais. Alors, vas-y,
1: avec le morceau Action.
0: Action.
1: Action. Action. Action. Oui, ça va être une petite plage musicale, un peu punk, proto-punk, etc. Cette émission va nous permettre de voir que l'Allemagne, finalement, au-delà des clichés, produit des groupes qui sont assez rock'n'roll, assez fins.
2: Tout à fait.
1: Et pas que doublé de testostérone. Mais on en écoutera aussi.
2: Mais de toute façon, comme dirait le slogan, l'Allemagne, ça vous gagne.
1: Mais.
0: Ah ouais, il part dessus aussi.
1: Ah, je ne connaissais pas celui-là.
0: Ouais,
1: en tout cas, Deutsche Qualität.
0: Ce qui est intéressant, c'est.
1: On va arrêter avec les clichés.
0: Pour débuter, c'est que le punk allemand, il s'est développé à côté du punk anglais. Un peu influencé au début, mais sans, c'est pas comme des Français qui ont copié des groupes. Ils ont eu leur propre façon de faire du punk dès le début, quoi.
1: Ah oui.
0: Ben après d'ailleurs. Ben ouais, c'est particulier.
1: Ouais. Ah oui, c'est complètement particulier.
0: Ça, c'est particulier, puis ouais, c'est intéressant quoi. Ils sont vite défaits des trucs, voilà, de l'influence punk anglais ou même américain. Ils ont rien à branler, je crois. Voilà quoi.
1: Et ben écoute, on va écouter.
0: Alors, c'était le passage de trucs intelligents à dire sur l'émission. Maintenant, c'est fini.
1: Allez, oui. Allez. Très bien. Donc on va écouter Marionettes avec qui va débuter une plage musicale avec 5 morceaux après dont on vous parlera. Et qui ont plus ou moins des rapports entre eux. Allez, c'est parti.

0: Eh ben c'était pas mal.
1: Ça c'était bien. Hein.
0: C'était bien. Alors qu'est-ce qu'on a écouté? On a écouté Marionnettes.
1: Ah, Marionnettes. Excusez-moi.
0: Donc, Marionnettes, tu veux en parler?
1: Non, j'ai pas envie.
0: T'as pas envie de parler de Marionnettes?
1: Non, si, non. Marionnettes, c'est un groupe donc, qui est de Munich. Commencé vers 78, 79, comme ça. Non, c'est intéressant parce que, ouais, c'est des mecs, je sais pas, il y a un petit côté addict, des fois. Des addicts, comme ça, côté punk, un peu positif, un peu péchu, mais ils ont toujours... aussi entre faire de la variétoche dégueulasse et faire du punk. C'était là, les deux tendances de ce groupe, avec des mecs qui tiraient vers la variété, le truc enfin pop-rock merdeux, et synthé, tout ça, et puis le côté aussi des trucs punk. C'est le côté punk qui a gagné sur la fin de leur carrière, mais actuellement, je sais pas s'ils jouent encore d'ailleurs. Mais c'est un groupe intéressant, c'est un truc classique allemand, de base.
0: Ok. Punk,
1: voilà quoi, c'est pas les grands révolutionnaires, mais c'est bien.
0: Ensuite, on a écouté Pisseux avec le morceau Vernissage. Alors, Pisseux, c'est un groupe de actuel, proto-punk, que je trouvais intéressant de mettre parce qu'effectivement, on disait en off que c'était la grosse tendance en ce moment. Il y avait déjà eu cette tendance-là il y a quelques années en Allemagne. C'est en train de revenir. Et j'avais découvert ce groupe sur une émission de Droguise qui s'appelait Col Col Col, qui est génial. Et voilà, je trouvais ça intéressant pour dire qu'on était en train de revenir petit à petit sur ce genre de musique en Allemagne. Et un peu punk ou proto-punk, etc.
2: Ouais, je suis d'accord, et ça ne pisse pas dans un violon.
0: Et exactement. Merci, Bibiche. Ensuite, on a écouté Note Durft avec le morceau... Oh putain, il est en train de manger, c'est pingue. Avec le morceau Hitler's Geist.
1: Ouais. Geist.
0: Geist.
1: Ouais.
0: Donc, tu veux en parler?
1: L'esprit d'Hitler.
0: Ouais.
1: Hitler's Geist. Donc, ce morceau, c'est un peu... morceau sur l'esprit donc qui date des années 80, qui parle un peu de l'esprit d'Hitler sur les vieux Allemands de l'époque. Ça situe en fin de compte un peu ce qui se passait en Allemagne à cette époque-là, quoi, sur les groupes punk, les groupes qu'il y avait, comme ça, enfin, sur la société allemande de cette époque, avec des vieux qui étaient nostalgiques. Voilà, il faut bien en situer sur le punk allemand. Pour parler du punk allemand, il faut le mettre dans un contexte qui est celui d'un pays coupé en deux, avec un système totalitaire d'un côté, une démocratie, social-démocratie qui est escalée pro-américaine de l'autre. Donc ils sortent de la guerre avec tous les traumas qu'il y a. Mmh. Et avec les... y a les groupes punk qui sont... qui parlent de la société allemande telle qu'elle est, donc avec des jeunes plutôt révoltés par rapport à la social-démocratie, révoltés parce que le pays est coupé en deux. Et puis à côté, avec un pays voilà, où les vieux sont nostalgiques de plutôt nostalgiques du nazisme, en fin de compte, quoi, de l'ordre, en tout cas, quoi. Et donc le punk allemand, il se base là-dessus, c'est assez dur, c'est froid, c'est souvent sur les sons, le début, celui des années 80, après 89, la réunification, c'est autre chose, mais les débuts du punk, c'est à 89, ouais, c'est quelque chose de froid, de dur, en Allemagne, c'est assez revendicateur.
0: Et Note Durft, ça vient d'où?
1: Quoi donc?
0: Le groupe
1: D'où il venait? Merde, je ne me rappelle plus.
0: Bon,
1: j'ai oublié d'où il venait.
0: On regardera.
1: Je le savais.
0: Ensuite, on a écouté Walter F, avec le morceau...
1: Donc, Out of the Night.
0: Ok.
1: Qui est le morceau éponyme de leur premier album.
0: Ouais.
1: Je peux manger des Pringles et faire la réunion en même temps.
0: Non.
1: Vas-y.
0: Vas-y.
1: Et donc Walter Ralph, comme à chaque fois, ils sont toujours de Kaiserslautern.
0: Ouais, d'ailleurs, ils ont fait pas mal de pochettes pour soutenir leur équipe.
1: C'est un groupe intéressant, donc là, avec les solos de trompettes, ils mettent plein de trompettes, Walter Ralph. C'est un chouette groupe, pareil.
0: Qu'on avait déjà passé.
1: Plein de fois.
0: En plus.
1: Parce que j'aime beaucoup. Excellent dictateur.
0: Exactement. Et ensuite, on a écouté Oxymoron. Donc Mélie, c'est toi qui voulais le passer.
3: Exactement. Alors semblerait-il, c'est un groupe qui est quand même assez connu. Moi, j'ai
0: semblerait-il.
3: Semblerait-il.
0: Alors, bon, je te confirme. Je te confirme.
3: Alors groupe punk allemand qui a une musique qui rappelle un peu le groupe des groupes un peu street punk et oi des années 80. On a écouté du coup le morceau Anti de l'album Best Before 2000. Ouais, c'est ça. 2000, qui date de 99. Critique de la société, qui scande des anti, police, prison, religion, système. Ouais. Voilà, pas mal.
2: Et qui a fait trois ou quatre albums, en fait. Il n'y a rien acheté dans ce qu'ils ont fait.
0: Non, ouais, ça a été un groupe
2: classique.
0: Qui a influencé pas mal de groupes, même en dehors de l'Allemagne, voire même en France.
2: Ah, oui, tout à fait. C'est un truc, je crois que la dernière fois où j'en avais entendu parler à Paris, ça remonte au début des années 2000 où ça jouait. De mémoire, et je crois que ça avait joué, si toi aussi de mémoire tu es parisien, vers. Merde, j'ai oublié le nom de ce bar, enfin, l'espèce de bar-concert, café-concert que tu avais dans le nord-est de Paris. On va y arriver.
0: Ouais.
2: Bref.
0: Bon, ouais.
2: Non, c'est vraiment gros regret de pas les avoir croisés une seule fois sur scène, parce que ça devait dépoter. J'ai que des bonnes critiques, remarques, en fait, sur les fanzines de l'époque.
0: Ouais.
2: Donc si vous trouvez ça en occasion chez un disquaire, foncez dessus parce que c'est vraiment dans le top 5.
0: Ah oui, il n'y a rien à acheter. Ouais.
2: Top 5 des groupes allemands de l'époque.
0: Oui, qui a influencé pas mal.
3: Hein, il tourne encore?
0: Non, c'est fini. Après, le chanteur, il a fait quelques trucs. Par exemple, je sais qu'il a fait un split avec, pour une chanson avec Arcade Social, etc. Okay. Parce qu'il y a plein de groupes qui... il est encore, le chanteur est encore... dans le truc, quoi, mais je crois pas qu'ils tournent. Je crois que c'est fini. Ils ont ressorti des best-of ou des trucs.
2: C'est facilement trouvable dans les distros. Et non, c'est au moins à voir, au moins dans sa discothèque. C'est un bon investissement.
0: Mmh. Bah, ouais.
3: Je confirme.
0: Après ça, on va passer sur la deuxième plage musicale qui, elle, est.
2: On va attaquer ce qu'on va appeler le brutal, je pense.
0: Le brutal. Comme ça, hop, on l'élimine et après on va repasser sur des choses. Bon, Michel est en train de nous faire une parodie. Donc on va attaquer avec du brutal et la plage musicale va commencer avec un groupe qui s'appelle Rosside, que j'avais connu grâce à des copains punkskin de Paris qui écoutaient beaucoup ça, et qui est un groupe antifa, bien brutal, et etc., et qui traînait dans les squats allemands, parce que faut savoir que les squats allemands, c'est un peu comme en Italie, c'est-à-dire qu'il y a des squats politiques, c'est pas comme les squats en France, c'est très propre, etc., et puis très politique, donc d'un côté comme de l'autre. Et eux, bah, ils étaient vraiment antifa. D'ailleurs, quand on regarde le logo, c'est nos rouges et noirs, etc. Mais au-delà de ça, c'est musicalement, j'ai trouvé ça, j'ai écouté ça.
2: C'est super. Je suis navré de te contredire, mais la miroiterie, c'était très propre.
0: Voilà. Donc, on va écouter. On va commencer la plage musicale un peu brutale avec Rosside, et ensuite, on parle du reste après. C'est bon pour tout le monde?
3: Oui.
0: Allez, c'est parti.

0: Ça fait quand même du bien.
1: Oh, c'était de la poésie hein, pour les amateurs de la langue de Goethe. Je, pense que je pense que tout le monde aura compris que c'était poétique,
0: oui.
1: Que ça parlait à tout le monde, que c'était
0: de, vraiment... de petite Edelweiss.
1: Voilà, c'est ça.
0: Donc, on a écouté quoi ? On a écouté d'abord donc Rosside avec le morceau Bastards, qui est tiré de leur démo et de leur premier album. Groupe de Cobourg, donc au milieu de l'Allemagne, qui traînait donc dans les squats Antifa, etc. Punk hardcore, très bien pour moi, je trouve. Ensuite, on a écouté Smegma. Avec, t'as choisi un morceau en anglais malgré tout.
1: Ouais, qui était sur le split avec le groupe que tu viens de passer, le dernier groupe qu'on vient de passer en instant, le Kaimi, quoi. Et Smegma, effectivement, c'est avant d'avoir été en Allemagne en 2010-2011, je ne connaissais absolument pas, mais c'était en fait un groupe un petit peu légendaire là-bas.
0: Ouais, parodique. Et parodique. À la base. Parodique ou semi-parodique apparemment, ouais. Aussi. Hein.
1: Et on m'avait, sur un bout, on m'avait dit, mais faut que tu viennes. Bon, je n'y suis pas allé. Apparemment, j'ai des gros regrets, puisque toi, tu as joué avec eux.
0: C'était
1: avec
0: chouette.
1: Avec Donaghey Tours. Mais ouais, parce que ça représente un petit peu toute cette scène aussi du nord de l'Allemagne, en fait, qui est hyper vivante, où il y a énormément, je dirais pas de diversité, mais en fait, ça se renouvelle assez, assez fréquemment, quoi.
0: Ouais.
1: Donc voilà, ce mec-là, ça me paraissait essentiel de le passer.
0: Et ensuite... T'as choisi le morceau Testostérone, oui, du groupe Testostérone.
1: Ouais, ça fait à peu près depuis un an et demi que je cherche à le passer sur l'émission. J'ai quand même réussi à le passer pour la blague. Mais ouais, c'est pareil, la bande d'Hambourg, donc qui traîne avec toute la bande des Gumballs et compagnie. Gumballs qu'on aurait pu passer aussi, ouais. Parce qu'il y a
0: effectivement,
1: il y a assez intéressant à voir avec ça. Mais ouais, parce que je pense que sans être parodique, ça fait très parodique quand même.
0: Ouais, c'est ça.
1: Et puis je pense que pour reprendre un camion, tu prends une voiture, tu fais 500 bornes, tu la passes, tu l'as dans le crâne, et puis voilà, c'est typiquement allemand, quoi.
0: Et enfin, on a passé Lock Amy avec le morceau Wir sind die Skins, de leur premier album éponyme en plus, merci, c'est gentil, et sorti en 99, et ce morceau-là, bah voilà, cet album, moi j'adore. Moi je l'avais trouvé à Bandbad à l'époque, j'avais vu des mecs en bombers avec des points américains sur la pochette, j'ai fait ok, je prends, et j'ai adoré cet album.
1: Et surtout les mecs ultra sympas qui sont originaires de l'Est de l'Allemagne, on va y revenir après pour l'Allemagne de l'Est, ouais. Mais qui sont adorables comme tout, qui étaient vraiment super, super cool, avec qui on pouvait largement discuter, déconner, picoler. Voilà, c'est vraiment ça. Je garde de très très bons souvenirs, même si maintenant je pense que ça continue à tourner, Loïc Amy.
0: Ouais, ça tourne en Allemagne. Ils ont grossi, ils sont devenus un peu connus. Bon, pas comme certains autres groupes, mais.
1: Ça porte des lunettes maintenant.
0: Ouais, c'est un peu les Bouzen Glory allemands.
1: Ouais, ça a pris quand même une sacrée.
0: Même s'ils sont restés fidèles, mais.
1: Ouais, ça, je pense que ça a un petit peu mal vieilli aussi. Hein, ça se.
0: Ils se sont diversifiés aussi dans le rock'n'roll, etc.
1: Ouais, c'est ça. Mais même l'album, c'est Dry 3.
0: Ouais, je crois.
1: Qui est sorti, qui est quand même aussi à avoir au moins une fois ou à écouter, qui est assez marrant. Mais ouais, Loïc Amy, ça reste de gros souvenirs de concerts. Ils avaient joué à Bordeaux il y a quelques années, les mecs étaient à 42 fièvres, ils ont pu faire que 20 minutes de set, mais j'ai jamais vu à l'époque l'hérétique, Feu l'hérétique. Aussi blindé que ça, pour ceux qui ont connu l'hérétique à la grande époque, c'était blindé de chez blindé, et personne ne pouvait rentrer dans la salle. Et ils ont fait malheureusement que 20 minutes de set, mais ça reste un très très grand moment.
2: Ouais. Donc on nous dit par voie messengerique qu'ils viennent de sortir un album, Loïc Amy.
1: Ouais, c'est ce qu'on disait, c'est pas à revoir, à écouter peut-être, mais voilà.
0: Tu voulais préciser tout à l'heure la ville de Notdorf, puisqu'on cherchait. Ok.
2: Bielefeld, c'est un bled qui est au nord-ouest de l'Allemagne, pas très très loin de la Hollande, quoi. Okay. C'est Rhénanie-Westphalie. Et Mélie, tu as une petite précision à donner sur le.
0: Ouais, t'avais une petite anecdote.
2: Cimarron qui faisait une faute de goût qui est impardonnable dans le milieu skin.
3: Et oui, mettre une ceinture et des bretelles, c'est pas terrible.
2: Le mec mettait une ceinture et des bretelles. Ça vous était signalé aussi.
1: Je suis navré, mais on a le droit de protéger son Ben. Hein. Je suis désolé.
2: Protéger quoi? Mais tu mets une ceinture et des bretelles. Tu mets pas les deux, c'est ridicule. C'est comme si tu mettais un nœud papillon et une cravate.
0: Mais c'est dans le comment. comment s'appelle un western, comment il s'appelle, je ne sais plus, hyper connu.
2: C'est bien, quelle précision dans l'anecdote.
3: Oh, c'est formidable.
2: Oh, c'est incroyable, tu nous tiens en haleine là, mais.
0: Merci. Où t'as un mec justement qui sort du train et qui tire sur le gars et qui lui dit pourquoi tu m'as tiré dessus, et l'autre il fait parce qu'un mec qui porte des ceintures et des bretelles, je lui fais jamais confiance. Je sais plus dans quoi.
2: C'est pas Little Big Horn.
1: Non, il faut charger dans le champ.
2: Little Big Band, pardon.
0: Non.
2: Bon, c'est pas grave. Il faudra chercher. En tout cas, quelle erreur, quoi.
0: Quelle erreur. Oui. On va écouter une autre plage musicale un peu plus délicate. Un peu plus avec des cuivres et des contretemps. Et on va commencer avec un morceau de Stomper. Vas-y, dis.
1: 98
0: en anglais, donc de Stomper, et donc ça va être une session un peu plus un peu plus ska, etc. Et on vous en parle après. Allez, c'est parti.

0: Donc, on a écouté quoi? On a écouté en premier Los Fa... pas Los Fastidios, pardon.
1: Oh, oui, oui, oui, on pu, ça aurait pu. Ça aurait pu.
0: On a écouté...
1: Stomper 98.
0: Non.
1: Stomper
2: non.
0: Hartun 90.
3: Hartun
0: 90.
3: Hartun 90. Hartun 90.
1: Mais regardez-moi ces antélos là.
3: Pourquoi antélos?
1: Il a fait 7 en allemand. En fait, il nous l'a dit. Il n'est même pas capable de compter jusqu'à 10. Hein. C'est
0: avec le morceau In Deinen Augen.
4: Augen.
1: Oui.
4: Je veux dire dans tes yeux.
0: Dans tes yeux.
4: Et, ouais,
0: et est-ce que tu as quelque chose à dire sur ce petit morceau?
4: Ça vient de l'album Antisocial de 2011. Voilà, donc qui parle évidemment, bah, comme le morceau est dit, hein, des déterminations, sentiments de combativité dans les yeux des gens, voilà, machin.
0: Très bien.
4: J'ai pas forcément cherché plus que ça, j'avoue. J'ai mal fait mes devoirs.
1: Non, son plan 98 sur lequel on retrouve le batteur de, des Templars.
0: Ouais.
1: Voilà, après, qu'est-ce qu'on peut dire d'autre?
0: Bah quand même que bah, c'est un groupe quand même qui essaye de s'en sortir dans la nouvelle scène Nusk, etc.
1: Très bien sorti même.
0: Oui, voilà. Ouais. Ensuite, on a écouté Die Skeptiker.
1: Ouais, alors ça par contre, c'était un petit peu la découverte parce qu'on n'avait pas, on n'a pas tous travaillé sur
0: l'Allemagne de l'Est.
1: L'Allemagne de l'Est, ouais. Et c'est vrai que c'est compliqué d'avoir ou d'aller chercher peut-être... des groupes d'Allemagne de l'Est, je pense qu'en travaillant un petit peu plus, on pourrait en trouver peut-être même des très sympas. Alors, sa particularité de venir à Berlin-Est, c'est, ça a été créé en 86.
0: Ouais.
1: Jusqu'en 2006, ça a quand même tourné. Il y a quand même eu des reformations et autres, donc avec pas mal de pas de split, mais d'intervenants. Donc, c'est un groupe qui est vachement influencé par Jello Biafra, par Edith Kennedy, par Neil Hagen, donc toute cette période-là.
0: Ok.
1: Ce qui était quand même assez compliqué, en fait, faut dire, en 86, de monter un groupe sur la période de Necker. Je voulais passer ce morceau-là parce que c'est le morceau, un des derniers morceaux qu'ils ont fait. Que plutôt.
0: Donc le morceau, c'est Dada in Berlin.
1: Voilà. Ouais. C'était, je me suis pas fait chier, en fait, à trouver un morceau en allemand bien comme il faut.
0: Non, mais c'est intéressant parce que ça, il parle de. Enfin, comme tu dis, c'est un groupe d'Allemagne de l'Est qui parle du dadaïsme, etc. Enfin, je trouve ça chouette, quoi.
1: Ils ont surtout énormément critiqué, forcément, hein, leur jeunesse durant des années, en fait, sous le régime, derrière le mur, quoi. À l'époque où effectivement quand tu te portais des crêtes ou autres, tu pouvais prendre des mois, des années de tôle. Il y a des films de toute façon qui retracent cette période-là où malheureusement nombre de punks ou autres ont fini par très très mal tourner de toute façon une fois que le mur est tombé pour finir en fait justement du côté obscur de la force. Donc c'est bien de revenir d'aller creuser un petit peu cette période-là aussi.
3: On fera ça sur une autre émission peut-être.
1: Tout à fait.
3: De l'Est. C'est pour dire, arrête d'en parler, quoi.
0: Mais ensuite, Mélie, tu voulais nous parler du groupe préféré de Finkielkraut.
4: Il l'a fait.
0: Je l'ai fait. Qui est donc
4: Dr Vogel and the Radio.
0: Taisez-vous. Dr Vogel.
4: Donc, groupe de ska reggae allemand qui a été influencé par The Slakers, qui était un groupe de ska new-yorkais dans les années 90. Donc, ska, donc cuivre. Et le morceau s'appelle Run and Hide. Donc, pareil, c'est pas en allemand, hein, c'est en anglais. Mais j'aimais beaucoup le rythme. Je l'ai découvert parce que, accessoirement, les morceaux qui sont passés ce soir en mon nom ne sont pas du tout trop connus de moi. C'est grâce à Monsieur Chico que du coup, j'ai découvert pas mal de trucs. Et celui-là m'a vachement plu. Ah, plein de sonorités.
1: C'est vrai que ça change un petit peu du ska allemand où, généralement, c'est quand même assez. Grosse caisse claire, trompette, merci en avant la musique, Patrick Sébastien, youpi, tralala. Là, c'est voilà, ça, c'est du ska effectivement beaucoup plus roots, bien travaillé.
0: Et enfin, on a écouté un groupe qui s'appelle No Sports avec le morceau. C'était quoi déjà? Parce que je me souviens plus.
1: Non, faut savoir qu'on fait des blagues, on prépare des blagues.
0: Donc, avec le morceau Stay Rude, Stay Rebel, Stay Rebel, Stay Sharp.
4: C'est exactement ce que je disais.
0: Il n'y avait pas de blague, là, il n'y avait pas de blague. Donc, No Sport, qui est un groupe des années 1990, et c'est un morceau historique du Sharp en Allemagne et en Europe. C'est un groupe de Stuttgart, donc fondé en 1985, qui a eu une très très longue carrière, apparemment, et qui joue toujours d'ailleurs. Avec des groupes comme The Braces, Chaos Busters, El Bosso, Und die Ping Pongs et Belschreis. Ils ont été fers de lance du revival ska et du sharp qui était costaud et organisé en Allemagne à une époque où les skinheads allemands étaient mis en avant pour d'autres raisons, genre des attentats racistes, etc. etc. C'était un petit texte de Franck qui a choisi ce morceau.
1: Comme je disais tout à l'heure, on aurait pu faire quatre émissions là-dessus parce que tout ce qui est ska, justement, en fait, ces groupes-là, il y a Scrappy, il y a eu des groupes de ska en fait qui sont sortis aussi pendant les années 90-2000. Enfin, ça a été, encore une fois, c'est une des scènes en Allemagne qui est la plus vivante, où il y a quasiment que des festivals, quasiment tous les... Voilà, faut pas s'étonner, en fait, si tous les gros festoches allemands, en fait, les gros groupes anglais, américains, espagnols, italiens, vont jouer tous en Allemagne, parce que la scène est ultra vivante là-bas.
0: Bah oui. 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Merci à eux. On va écouter une plage musicale un peu plus skinhead rock'n'roll. Celle-là, je l'attendais avec impatience. Et on va commencer avec un groupe qui s'appelle Tower Blocks.

0: Voilà pour cette petite session un peu rock'n'roll. Alors, on a écouté quoi ? On a écouté d'abord Tower Blocks avec le morceau Old School Boy. Voilà, je trouvais ce morceau très intéressant et bien, bien rock'n'roll.
1: Oui, c'est vrai qu'avant, on a passé de la musique classique, c'était pas du tout
2: vrai. Le lutte, j'ai adoré la session lutte.
1: Voilà, voilà. Puis la session d'avant,
2: Le clavecin, le clavecin.
1: Pas mal, ouais.
2: Oh putain, le clavecin sur la hoy, ça pète. Bien,
0: ouais. Parce qu'on avait passé du punk, du bourrin et du ska. Donc, du skinhead rock'n'roll, quoi. Ouais. Ensuite, on a écouté Fear Promille.
1: Promille.
0: Avec le morceau Auf der Suche. Nord der Freiheit.
2: Mais c'est quoi, c'est de l'Inuit ou quoi?
0: Donc groupe de Düsseldorf qui me fait penser beaucoup à The Cliché, ces groupes un peu comme ça, voire un peu anglais. Et j'adore ce groupe. Et voilà. Ensuite, on a écouté Volksturm avec le morceau So sind die.
1: Groupe avec un nom assez particulier quand même, faut essayer de le préciser, parce que c'était en fait des Volksturm durant la guerre, c'était des miliciens civils en fait durant la guerre.
2: Volksturm,
1: c'est du peuple, donc c'est vrai que le nom leur a valu quand même quelques problèmes, beaucoup de problèmes, avant que ça se décompte un petit peu. C'est un groupe qui est originaire.
2: En France, on avait les collabos Irash Orgasme.
1: Oui, mais
2: c'est pas un problème, quoi. Le nom qui provoque, ça va, quoi.
1: En Allemagne, je pense que les Allemands sont un petit peu plus.
2: Je pense pas que les collabos, ça fait plaisir à tout le monde.
1: Mais c'est un groupe de Schwerin, qui est une petite commune entre Rostock et Hambourg, quoi. C'est un groupe qui a été créé en 91 et qui s'est séparé récemment, il y a quelques années, en 2019.
0: Et on a passé un des derniers morceaux où ils sont un peu plus, on va dire. Un peu plus mélodique, etc. Parce que les premiers morceaux, c'est très très binaire oeil.
1: On est bien dans le bourrin, j'en avais choisi une qui était quand même bien.
0: Oui. Et puis les premiers albums étaient très bien, binaire, mais oeil binaire, quoi. Mais on a pris un truc un peu plus rock'n'roll.
1: Non, puis c'est bien foutu et c'était. Voilà, tout
0: bien sûr.
1: Mon groupe.
0: Et enfin, on a écouté The Group. The Dutch Group. Bozo Uncles, donc groupe de Osbach, et qui est le groupe le plus connu d'Allemagne. Qui, alors, quand on regarde maintenant, c'est des groupes de métal, c'est considéré comme un groupe de métal, etc. Ça a été un groupe plus ou moins qualifié punk oi à l'époque, rock un peu graisseux, etc. Maintenant, c'est plus que connu. Il y a des gens qui sont même pas du tout dans la scène qui écoutent Bozo Uncles. On voit même des voitures avec à l'effigie de Bozo Uncles partout en Allemagne. J'en ai même vu en France.
1: Un petit peu les Los Fastidios en fait allemands, quoi.
0: Oh non, non, non, non, non, non, non, non, non, là ça n'a rien à voir. Ça n'a rien à voir. Mais voilà, un groupe qui est devenu un peu, on va dire, mainstream, metal mainstream en Allemagne et qui a dépassé les frontières de la scène, quoi. Voilà. alors, vous êtes toujours à l'écoute de Brixton Boogie, spécial allemand.

0: Sur la clé des ondes 90.10 et retransmis sur Drouglise Radio le vendredi à midi. Merci à eux. D'ailleurs, puisqu'on parle des groupes très connus en Allemagne, on va faire une petite plage musicale et on va commencer par Die Totenhosen.
1: Oui, ben ça c'est pareil. C'est mes premiers émois en Allemagne, c'est 92-93, on entendait déjà parler là-bas. Mes premiers correspondants en Allemagne ne parlaient que de ça dans le métal ou dans le punk, donc c'est un groupe ultra ultra connu là-bas, c'est voilà.
0: Ouais. Donc on va écouter ça et puis ça va sortir un petit peu du punk et de la oi, ça va être un peu plus on va dire ça va dépasser un peu ces frontières là.
1: Ouais, on
0: va
1: écouter ça. Dans le métal, dans le...
0: Allez, on écoute ça et puis on en parle après. Allez, c'est parti.

0: Et voilà, donc on a commencé avec Die Totenhosen, avec le morceau Bonnie and Clyde, donc groupe des années 80.
1: Ou de 82.
0: 82, et qui a beaucoup influencé la scène rock alternative française, surtout, parce que je sais que les Beru, mais surtout Ludwig et les Kratmik et tout ça en parlaient à l'époque. Et voilà, ça, un groupe de Düsseldorf.
1: Ouais, puis qui s'est exporté aussi en Angleterre parce que ça a joué dans les Peel Sessions. Ça a été.
0: C'est ça.
1: C'est un groupe, c'est un des rares groupes allemands. Bon, après avec Rammstein et autres, mais en fait vraiment dans sur cette période-là où ça s'est vraiment exporté en dehors des frontières. Mais comme en France, on est vraiment pas un pays de rock. Ailleurs, ça a quand même bien fonctionné, quoi. Mmh.
0: Ensuite, on a écouté Die Ärzte avec le morceau Super Dry. Donc, tu regardais les paroles en off ?
2: Ouais, je regardais les paroles, mais j'ai plus les paroles sous les yeux, bien sûr, c'est hyper pratique. J'ai juste qu'ils sont originaires de Berlin, qu'ils ont été formés en 82.
0: Et ça paraît de vendre du crack dans les écoles.
2: Ouais, dans les écoles, c'est pas mal, franchement. Il y a un délire sur le deuxième couplet, c'est un délire. Mais ouais, pas plus.
0: Et enfin, on a écouté le groupe Der W. Donc avec le morceau Gavin und Gandjeder, donc Dervé qui est en fait le groupe de Stefan Weider, qui est le leader des Bozo and Kultz.
2: Voilà.
0: Eh ben, il est 20h30 sur la clé des ondes, à l'écoute de Brixton Boogie.
2: Déjà.
0: On arrive pas loin de la fin. On va écouter une petite plage musicale qui va faire plaisir à pas mal d'amateurs, puisqu'il va y avoir des gros classiques. Et on va commencer par un Daily Terror. Ah, ah. Enfin. Enfin.
1: Daily Terror qui veut dire
0: le terreur, la terreur de quotidienne.
1: Voilà. Oh là. Oh là là.
0: En allemand. Allez, on commence par Daily Terror et puis on parle ensuite des autres morceaux qui se passent après Daily Terror. Voilà. Allez, c'est parti. On y va. Tout de suite, maintenant.

0: Alors, pour cette dernière plage musicale, qu'est-ce qu'on a écouté ? On a écouté Daily Terror avec le morceau Der Condon Lauft. Donc, morceau qui débute l'album Aufrecht.
1: Recht.
0: Donc, ça ouvre leur indispensable album Aufrecht, sorti en 84 et qui est la référence en punk oi allemand. Hein. Leur période 81 est de loin la meilleure de leur carrière. Ensuite, on a écouté. Alors, ça, c'est.
2: Alors, vas-y.
0: Je te laisse le dire, Michel.
2: Mais tu vas nous dire le titre, Tonstein Scherben.
0: Donc, le groupe, c'est ?
2: Ce qui veut dire. Donc, Tonstein Scherben.
0: Ok.
2: L'argile, la pierre et les gravats.
0: Très bien. Et le titre, c'est quoi ?
2: C'est. Einheits Frontlied.
3: Einheits
2: Frontlied.
3: C'est bien, ils ont leur Léo Ferré en Allemagne. Hein,
2: c'est... Alors, c'est un.
0: Léo.
2: Ça fait, toi, non, mais.
0: Si, il faut le dire.
2: Non, ah ouais, non. Léo Führer. Non, on pensait à un groupe de National Bolshevik qui s'appellerait Léo Führer.
0: Ouais.
2: Donc, c'était intelligent, comme d'habitude. Hein. Donc Tonstein Scherben, c'est un groupe assez vieux, donc qui a commencé vers 68.
0: Ouais.
2: Une espèce de son presque proto-punk assez souvent. Ils ont fait des trucs chiants aussi, rock progressif.
0: Non, pas du tout.
2: Mais qui a duré assez longtemps. Qui a joué avec Slime, dont tu vas nous parler après.
0: Exactement.
2: Qui a joué avec Slime sur les scènes anti-nazi. On va pas dire antifasciste, anti-nazi en Allemagne, etc.
0: Okay.
2: Et le morceau en question, c'est un morceau qui a été écrit par Bertolt Brecht en.
0: Brecht.
2: En 1933, donc, à la règle d'Hitler au pouvoir, donc, et qui est un morceau sur. C'est un morceau anti-nazi, quoi.
0: C'est quoi le titre déjà
2: Alors, Einheits Frontlied.
0: Okay. Ça veut dire
2: Ça veut dire le front uni. Le front uni.
0: Okay.
2: Le chant du front uni.
0: Okay.
2: Parce qu'il avait écrit pour l'Alliance des sociaux-démocrates et des communistes allemands.
0: Ok.
2: Voilà. Et c'est une chanson qui est devenue l'hymne de la brigade Thälmann et des brigades internationales pendant la guerre d'Espagne. Voilà, qui était repris par ce groupe qui était très engagé, donc Tonstein Scherben, qui jouait dans les squats, qui était dans les mouvements de squats dans les années 70 en Allemagne, et puis après, qui n'a pas eu grand-chose à voir avec le punk, mais qui est annonciateur de ça par certains morceaux.
0: Ok.
2: Voilà. Et qui a joué donc avec Slime et sur des scènes après punk. Voilà.
0: Okay.
2: Slime, donc parlons de Slime.
0: Et ensuite, on a écouté deux groupes, deux morceaux de Slime.
2: De Slime.
3: Ouais, on a bien collé hein, sur.
0: Qui sont de Hambourg.
2: De Hambourg, voilà.
0: Exactement. Ouais. Puisqu'on en avait parlé dans une émission, les émissions spéciales foot. Et justement, on avait dénoté, alors à vérifier, mais on avait dénoté que le chanteur avait un moment traîné avec les. Ouais, Saint-Pauli, ensuite
3: SFAO,
0: et puis revenu au Saint-Pauli. Bon, c'était un peu bizarre, mais bon, à vérifier quand même. Hein.
3: Attends, je vais la refaire en fait. Ça collait bien en fait de mettre Slime.
0: Oui. Oui, comme dirait Bouffetou.
3: Voilà.
0: Donc, on a écouté le premier morceau, c'était Kein Führer.
2: Alors, c'est Kein Führer, c'est un morceau qui est intéressant parce qu'ils ont eu des engagements très radicaux dès le début, Slime. Hein. Après, ils ont fait un peu de la merde des fois. Mais. C'est un morceau qui est sur une compile qui s'appelle Centrax zum Untergang. Enfin, il y a deux compiles Centrax zum Untergang. Et donc, c'est des compiles qui ont été censurées par l'État allemand. Et entre autres, le morceau de Slime. Parce que donc il y a une première mouture de cette compile avec le morceau de Slime qui s'appelle Polizei SASS. Donc, il compare les flics après des émeutes assez violentes qu'il y avait eu à Hambourg ADS à ADSS. Donc, les morceaux ont été censurés sur les vinyles, quoi.
0: Mmh. Oui.
2: Sous l'argument, il est mortel, quoi. Le truc, c'est quoi ? C'est pas mise en danger de l'État allemand, mais enfin, un truc comme ça, enfin, un truc super minable de politicard de merde, quoi. Et voilà, c'est un groupe qui était assez engagé. Et donc, ACAB, tu peux en parler.
0: Et justement, on a écouté le morceau ACAB après. Et donc, ce qui est tiré de leur premier album éponyme sorti en 81.
2: Et donc, t'as dit trois fois éponyme dans cette émission. Fais-moi une fois, toi deux fois, c'est bien quand même, je trouve.
0: Mais c'est une émission très
2: cool. Des mots un peu...
0: éponyme.
2: Éponyme, quoi.
0: Donc donc Slime, c'est qui s'est formé donc à Hambourg à 79, et c'est un peu le groupe genre Beru là-bas, quoi.
2: Oui, c'est ça. Ouais.
0: Les plus connus en Allemagne dans les années 80. Est-ce que c'est donc très engagé, squat, antifascisme, antinucléaire, tout ça. Le groupe était très apprécié dans les milieux autonomes, anarchistes et militants. Et comme tu disais, ils étaient censurés et surveillés par le gouvernement. Mmh. et leur succès voilà. inquiétait sûrement.
2: Il est dit qu'ils avaient fait un concert, je ne sais plus où, où il y avait, sous la scène, ils avaient planqué 100 flics anti-émeute. Il y avait 100 flics anti-émeute sous la scène.
0: Sous la scène.
2: Pendant qu'ils jouaient pour aller latter les mecs, si ça bougeait trop. Et s'il y avait des trucs contre l'État allemand, c'est sympa quand même.
0: Bah oui.
4: C'est terrible. Mmh.
2: C'est bien, des fois, la démocratie.
0: Mmh. Et enfin, on a écouté le groupe Stage Bottles.
3: Stage Bottles.
0: Oh putain, allez, avance.
2: T'es plus trop en stage, toi, par rapport aux Bottles. T'as passé le stage, toi.
3: Tu pouvais pas faire une session spéciale allemande sans parler de Stage Bottles. Donc, un groupe qui a... créé au début 90, qu'à, je sais pas,
2: tu peux en parler 7... sans ton carnet.
3: Si c'est, oui, bien sûr que je peux manquer, mais bien sûr que je peux.
2: Vas-y, voilà. Vas-y,
3: c'est donc album de 95 qui s'appelle Corruption and Murder, qui est pour moi le meilleur album qu'ils aient fait. C'est le premier, et ensuite il y en a eu 5 ou 6, je crois. C'est assez inégal parce qu'il y a des albums qui sont un peu. Vite zapper, mais en fait la particularité c'est que le chanteur saxophoniste jouait dans les Blaggers et continue ponctuellement à y jouer. Ça continue à tourner, ça continue à jouer, on va les voir, donc, et je fais toujours cette promo là bientôt en mai dans le nord de la France. Et
0: avec Oxperia,
2: il y avait pas Jean Rocaz dans les Blaggers,
3: et je vous emmerde, mais
0: elle est bien celle-là, elle est très drôle celle-là.
3: Voilà, c'est un groupe qui a marqué aussi par le biais en fait de son. De son antifascisme, où ça a quand même, où il y a quand même vraiment pas mal de problèmes physiquement, avec, en termes de descente, avec des bones locaux, voire internationaux. Voilà, mais c'est voilà, okay. Utile de les faire passer.
0: Il est 20h52 sur la clé des ondes 90.10. Ça va être la fin de l'émission. On va écouter deux autres morceaux, mais juste avant, on va juste parler d'un concert qui est le 6 avril. Tu nous en parles, Mélie ?
4: Oula ! Attends, je ne l'ai plus du tout. Mais oui.
0: Organisé par le copain Kev.
4: Voilà. Exactement.
3: Avec Carton Rouge.
4: Ouais, tu les as parce que je les ai pas.
0: Agressif Combat.
3: Agressif Combat, le groupe du Pays Basque.
0: Pays Basque avec Aritz.
3: Voilà.
4: J'y suis pas.
2: Bon, alors entre temps.
3: Et donc c'est 6-0.
2: Vas-y, le temps que tu trouves.
4: Agressif Combat, Carton Rouge et BMC.
0: Voilà,
3: c'est cordial. Et donc c'est 6 €, c'est à l'Antidote.
4: Exact.
3: À la maison. Et. Et donc allez-y, parce que le 6 avril à Bordeaux, ça sera the place to be, c'est pas comme à Londres.
0: On vous parlera la prochaine émission des autres événements bordelais. En attendant, donc on va vous dire au revoir, et avant de vous parler des deux derniers morceaux, on va écouter Benny avec le morceau Du hast Angst vor der Wahrheit.
2: Oh, ça c'est pas mal,
0: ça veut dire tu as peur de la vérité. Alors c'est très intéressant, en fait c'est une reprise improbable de If the Kids Are United de Sham 69 par un chanteur de variété, animateur de TV, acteur allemand très célèbre dans les années 70-80, et c'est un 45 tours qui est sorti en 78.
2: Fahrt, c'est pas la bicyclette.
0: Non, là, ça veut dire tu as peur de la vérité. J'ai regardé. Hein.
2: La semaine prochaine aussi, je crois que c'est la
0: Attends, j'ai pas terminé. Et enfin, on va terminer avec le morceau gimmick Scorpion.
3: Ouais, parce qu'ils ont pas fait que des sauts d'été en fait, à passer en fait en Vendée en 84 ou 90.
2: Ils ont fait des morceaux de merde, mais plus rapides aussi.
3: Ouais, là. Mais ils ont fait un super morceau donc sur l'album Dark Lady en fait, qui est de 1900. Enfin, ça s'appelle In Trance, pardon. Le morceau s'appelle Dark Lady. C'est un morceau de 75. Et à écouter, parce que vraiment, c'est un morceau qui... on est vraiment dans le pub rock, dans le glam rock, à fond les ballons. Et c'est vraiment à écouter. C'est, voilà. D'après les connaisseurs, c'est le meilleur que ce que Scorpion ait pu faire. Voilà.
0: Parfait.
2: Je disais, je crois que c'est cette semaine qu'il y a les Undertones à Bordeaux. Ou la semaine après.
0: À Bordeaux Rock.
2: C'est bientôt, à Bordeaux Rock. Donc si vous avez 30 balles, quand même 30 balles à foutre en l'air. Pour les Undertones, ouais, ça va. Mais le reste, c'est de la merde. C'est moi qui le dis.
3: Ouais, mais je vais te rejoindre un petit peu. Je pense qu'à 30 balles, il y aurait plus de groupes, j'aurais dit oui.
2: Moi, j'ai une place gratos, donc normalement, je vais y aller, mais autrement.
0: Voilà, c'est pour ça qu'il peut critiquer. Non, okay.
2: Je fais pas 30 balles pour aller voir
0: allez.
2: Des groupes de dos.
0: Allez, si vous voulez y aller, vous y allez. Et sinon, on vous dit à dans deux semaines pour une musicale, et on vous parlera de tous les événements qu'il y aura sur Bordeaux. Allez, à ciao, bonsoir.
4: Bisous.

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1: Direction le Chili avec le groupe Los Problemas qui vient d'attirer mon attention en sortant un clip pour leur chanson Nadie se mete con la gente del bloque qui fait partie de l'album El Último de su especie et qui vient de sortir chez Smith and Miller Records. Alors j'ai jamais entendu parler de ce label, mais en tout cas le groupe, vous allez vous en souvenir, c'est un peu spécial, mais ça sort du lot. Et ce groupe-là, je me rappelle qu'ils avaient fait un split avec Mataratos en 45 tours. Et là, ils viennent de sortir leur album complet. Donc, on va s'écouter ça. Los Problemas, avec le titre Nadie se mete con la gente del bloque, tout de suite sur Droogies Radio.

Vous savez quoi? J'en ai marre qu'on me sorte à toutes les sauces. Ce groupe-là, il ressemble à Rix. Ce groupe-ci, il ressemble à Rix. C'est pas parce que t'as un beat à la discharge et que tu fais oi oi que ça ressemble à Rix. Comme mon pote Anton de Russie m'a envoyé ce nouveau groupe qui vient de Vladimir en me disant que c'était la meilleure réponse que les Russes puissent donner à Rix. Là, je dois dire que j'ai pas mal accroché. Alors, on va écouter ce titre-là. Le groupe, c'est Bourreval. Et le titre, c'est Miprisni Istemnoti. Ce qui veut dire, nous venons de l'obscurité.

direction Bordeaux maintenant avec une demande de l'ami Kev qui voulait écouter un morceau de Two Tone, c'est The Almighty Inbreds avec leur titre Leeling.

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0: Bonjour à toutes et à tous et bienvenue sur ce nouvel épisode de À l'Ouest, rien de nouveau. Aujourd'hui, nous allons nous rapprocher de l'Ouest puisque nous allons parler de la République tchèque. Salut souris.
1: Salut Mickey et salut tout le monde, comme d'hab.
0: Et nous allons commencer à la capitale Prague avec Krosseč.
1: Ouais, du petit Oi Sharp de Prague, formé en 2002. Alors, les morceaux que j'ai choisis, c'est Dva kroky vpred, qui veut dire deux pas en avant, en espérant que j'ai bien prononcé le truc.
0: Ouais.
1: Et Hobby, qui veut dire tombe.

0: C'était cross-stitch avec Va, Kobe, Fred et
1: Va croquis, là.
0: hein?
1: Va croquis.
0: J'ai pas dit ça?
1: Non, tu nous as mis un B à la fin à la place du corps. Mais c'est pas
0: Ah
1: grave.
0: non, bah, il y a personne qui aurait remarqué si tu l'avais pas relevé. Merci
1: Ah.
0: de m'humilier en public.
1: Oh purée, tu nous as une belle toux.
0: Ouais, c'est pas évident ce moment. Et Orbi. Et nous allons poursuivre avec Last Strike.
1: Ouais, un petit groupe Antifa formé en 2006 avec le titre Skinheads Proti Razovim Presutkum. Attention, parce que c'est pareil, faut y arriver à le lire celui-là. Et donc ça veut dire Skinhead contre les préjudices raciaux.
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0: C'était Last Strike avec Skinet Proti Rassovi Pretsudkum. Et nous allons aller maintenant du côté de Jablonec Nad Nizou avec le groupe Muerti.
1: Ouais, un groupe formé en 2005, donc on reste hein, au début des années 2000, avec le morceau Vitejtvi a Prori. Aucune idée si je l'ai prononcé correctement. J'avoue que le tchèque, malheureusement, je suis pas très spécialiste. Ça veut dire victoire et défaite. Et alors le numéro, le numéro, c'est parce qu'il y a des numéros dedans, c'est pour ça. Le titre suivant, je ne sais pas s'il faut le faire en tchèque ou en anglais. Donc, écoute, je vais essayer en tchèque. Donc, c'est Agent Nula Sedm, qui veut dire Agent 077.
0: Pas mal, belle performance quand même.
1: Fait ce qu'on peut, hein.
0: Agent 077, sinon.
1: Oui, voilà. Mais je pense que ça, 77, c'est certainement plus difficile à prononcer que
0: Ah oui, non, mais
1: 77.
0: j'ai même pas envie de
1: Hein,
0: savoir.
1: j'ai contourné le problème.

0: C'était Muerty avec deux morceaux.
1: Toi aussi, t'as
0: Ah,
1: contourné le problème du coup là.
0: c'est ça. Et mais saute au-dessus. Et nous allons poursuivre dans les années 90 avec Total Ni, Nazar Ziani.
1: Ouais, un petit groupe du coup de Slany, comme tu dis, des années 90. Et le titre, c'est Zakazani Ovoce, qui veut dire le fruit défendu.
0: Oh.
1: Tout un programme.
0: Ouais.

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3: 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Et voilà pour Total Tiny Nasa Zeni avec Zakazani Ovoce. Et nous allons poursuivre maintenant avec Protect.
4: Project. Ouais.
3: Project, pardon.
4: Ouais, un groupe qui a sorti trois albums entre 2002 et 2015. Ouais. Je ne sais pas s'ils existent encore, par contre, j'avoue, là, je coince. J'ai choisi deux morceaux, c'est Nach et Notes, qui veut dire notre nuit, et Taxi Day, qui veut dire poursuivre. Continuer, quoi.
3: Ouais.
4: Allez.

0: Et voilà pour Project avec Nash et Nocte et Taxi Day. Et nous allons terminer cette émission à Prague, puisque nous l'avons commencé là-bas, avec The Protest.
1: Ouais, un groupe qui a été formé fin 90, début 2000. Et le titre, bah dis donc, on va pas galérer pour une fois et pas de traduction ni rien. Tout le monde va comprendre, c'est Bulldog.

0: Et c'est avec Bulldog de The Protest que se termine cette émission. Merci beaucoup, Souris, pour la co-animation et la préparation de cette playlist.
1: Bah
0: Et...
1: ouais, une petite playlist là comme ça, avec pas énormément de blabla, j'avoue.
0: Non. Bon.
1: C'est vrai.
0: C'est bien aussi, hein, de temps en temps.
1: Alors écoute, là on a été droit au but, on va
0: C'est
1: dire.
0: ça. La substantifique
1: D'accord.
0: moelle, là. Et bah à la semaine prochaine et restez à l'écoute car la voix de la Hoï ne s'éteint pas. Salut!
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est sorti en 1983 chez Future Records et il porte deux énormes morceaux, New Age et Fatigue. La pochette est simple et efficace. C'est un monochrome gris clair avec le nom du groupe dans un cadre légèrement en relief. Je sais pas si vous voyez ce que je veux dire. Quand on touche le papier, ben on sent que c'est en relief quoi. Le verso n'est pas plus compliqué, même plus simple puisqu'il n'y a pas de relief. C'est les titres, les informations sur l'enregistrement et sur le label. Rien à rajouter. Sûrement une de mes pochettes préférées. Il n'y a pas d'insert, mais le rond central, et qui est noir, porte l'ensemble des informations indispensables sur la bonne marche à suivre pour écouter ce vinyle, à savoir la vitesse et le titre qu'il y a sur la face, quoi. Bah, je vous dis, simple et efficace. Voilà, et bien fait. Comme les deux morceaux que nous allons écouter d'ailleurs, New Age et Fatigue.

Sorti sur la compilation Chaos en France volume 1 en 1983, on va écouter tout de suite Les Petits Vauriens du groupe Dry O'Clock. Ça a été demandé par Simon.

0: As-tu bien travaillé, chérie?
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2: Bienvenue à bord de la croisière Oi sur la Seine avec Captain Tsuki sur Droogies Radio.
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2: Embarquement à Montereau-Foyonne, en Seine-et-Marne, à l'endroit où Lyon rejoint la Seine. Petite anecdote géographique, à cet endroit on pourrait presque dire que la Seine aurait dû s'appeler Lyon. En effet, Lyon est plus longue et possède un débit moyen supérieur à celui de la Seine au moment de leur confluence. Mais l'histoire en a décidé autrement, et c'est bien la Seine qui continue son chemin vers Paris et jusqu'au Havre. Et Montereau n'est pas seulement une histoire de fleuve, c'est également ici qu'au début des années 80 se forment les Rats, un groupe incontournable du punk français. Après leur début dans les caves et quelques concerts plutôt mouvementés, les Rats sortent leur premier 45 tours en 1985 avec Violence chez Gougnaf Mouvement. Puis vient leur premier album Tequila, enregistré fin 1986 et sorti en 87. On y retrouve notamment Kéops sur scène, un titre qui tombe plutôt bien pour notre voyage. Alors pour cette première escale, deux morceaux des Rats, avec Violence de 1985 et Kéops sur scène de 1987. On est à la confluence de l'Aune et de la Seine, les amarres sont larguées, la passerelle est remontée et on monte le son sur Droogies Radio.

On poursuit notre croisière Oi sur la Seine. Notre bateau descend tranquillement le fleuve en passant notamment devant Vitry-sur-Seine. Vitry, c'est aussi le Bal des Vauriens, un festival organisé par BSC que j'ai eu la chance de découvrir ces deux dernières années. Une belle rencontre avec la scène punk et Oi francilienne. Puis notre bateau continue sa route vers la capitale. Bienvenue à Paris. Pour cette escale parisienne, nous allons rester 2 jours et passer une nuit à Paris avant de reprendre notre descente sur la Seine. Et pour reprendre cette étape parisienne, impossible de passer à côté de Rix, groupe formé à Paris en 2014 avec une Oi moderne, fortement inspirée par les sonorités françaises et britanniques des années 80. Rix est aussi un groupe qui m'accompagne depuis quelques années. Je me souviens d'une période où je naviguais sur la Seine avec leur album qui tournait en boucle dans la timonerie et pas vraiment un volume raisonnable. À force de pousser le son, j'ai fini par casser plusieurs haut-parleurs du bateau. Autant dire que cet album a laissé quelques traces sur le bateau. Pour cette escale parisienne, on va écouter 2 morceaux de Rix, Infatigable, À Contre-Courant. Ces 2 titres figurent sur Collection, qui est sorti en 2017. L'album rassemble les 3 premiers EP du groupe, Coups et Blessures, Les Nerfs à Vif et Baptême du Feu. 2 morceaux qui nous accompagnaient pendant que notre bateau traverse Paris et que la scène continue de nous guider à travers la capitale. Alors on monte le son sur Droguise Radio.

On reste encore à Paris pour cette troisième journée de notre croisière Oi sur la Seine. Aujourd'hui, deux groupes qui ont marqué la scène Oi parisienne et française, Bromure et Lion's Law. Et derrière ces deux groupes, mais aussi derrière Rix, notre escale précédente, on retrouve le même frontman, Wati. On commence avec Bromure qui se forme en 2016 dans la continuité de Marabouts, avec une Oi très française et des influences qui viennent notamment de la scène des années 80. Leur premier album, Bromure, sort le 22 décembre 2018 chez Une Vie Pour Rien Vinyle. J'ai d'ailleurs eu la chance de voir Bromure cette année à la brasserie de Ribeauvillé en Alsace, grâce à l'association Marché Noir et à Abel, qui organise les punk rock parties. Des initiatives comme celle-là sont importantes, parce qu'elles permettent de faire vivre la scène punk et skinhead en Alsace, de faire jouer les groupes et surtout de continuer à créer des rencontres. Alors un petit bisou à Abel au passage, et merci pour tout ce que tu fais. On commence donc cette escale avec le morceau Pour Eux, extrait du premier album de Bromure. Le morceau a également été repris sur la compilation internationale Oi Boots Around the World Volume 1 en 2021. Alors on monte le son avec Bromure pour eux.

Et on continue notre escale Oi avec Lions Law, autre formation parisienne portée par Wati. Leur album Evermore est sorti le 7 février 2025. Pour cette escale, je vous propose le morceau Evermore qui donne son nom à l'album. Et avant de continuer notre descente de la scène, je veux prendre quelques secondes pour dire merci à Wati. Merci pour ce que tu fais depuis des années pour la scène Oi, pour le milieu skinhead, pour les groupes, les concerts, les rencontres. Et bien sûr, merci pour tout ce que tu fais pour Droogies Radio. C'est le croiseur Oi sur la scène, c'est aussi une manière de mettre en avant ceux qui font vivre cette scène, aussi bien les groupes que toutes les personnes qui organisent, soutiennent et font tourner les concerts. Alors maintenant, on monte le son et on écoute Lions Law, Evermore.

Le bateau quitte progressivement la capitale et après avoir franchi trois écluses, nous arrivons à notre nouvelle escale, Mantes-la-Jolie. On pose la passerelle, on met pied à terre et c'est là qu'on découvre une nouvelle formation qui va nous accompagner pour cette étape, Human Dog Food. Un groupe originaire de Mantes-la-Jolie, actif depuis le début des années 2000 et profondément ancré dans la scène punk locale. Leur musique navigue entre punk rock, street punk et punk hardcore avec une énergie particulièrement directe. Une belle découverte pour cette quatrième escale et surtout une bonne occasion de mettre en avant la scène punk de Mantes-la-Jolie. On va écouter le titre No Regrets, qui est extrait de l'album du même nom sorti en février 2023, et qui résume plutôt bien l'esprit du groupe, les concerts, la route, les potes, les bières, le pogo, et surtout, aucun regret.

On poursuit cette escale, on remonte quelques années en arrière avec Apathy. Apathy, le titre qui donne son nom à leur album. Sorti à la fin des années 2010, cet album s'inscrit dans la continuité du punk énergique et engagé du groupe. Donc deux morceaux, deux périodes du groupe, mais toujours cette même énergie punk qui colle parfaitement à notre escale. Alors profitez de cette halte avant que nous remettons le cap vers Rouen.

Après avoir navigué plus d'une centaine de kilomètres et franchi trois écluses, bienvenue à Rouen. Le bateau est à quai, la passerelle est posée. Rouen possède une sacrée histoire punk. Des groupes comme les The Rammstein ou les Doobs ont marqué l'histoire de la ville et encore aujourd'hui la scène rouennaise continue de faire du bruit. Parmi cette nouvelle génération, on retrouve les Rejetons de Quasimodo. Formé à Rouen en 2014, le groupe se décrit comme 5 gargouilles envoyant du punk rock et de la hoï avec un esprit clairement revendiqué KO en France. Pour cette escale, on va rester avec eux le temps de deux morceaux. Alors les gars, pas question de rester tranquillement sur le bateau, on descend à quai, on pousse les portes de la timonerie et on part faire un tour du côté de la scène punk rouennaise. Premier arrêt, les Rejetons de Quasimodo et leur morceau « Gosse de béton ».

On reste amarré à Rouen avec le deuxième morceau des Rejetons de Quasimodo, Alors Regarde, présent sur leur démo EP. Une nouvelle dose de punk rouennais avant de retourner vers le bateau et de mettre le cap vers l'estuaire.

Après notre cinquième escale à Rouen avec les rejetons de Quasimodo, nous reprenons notre descente de la Seine. Le fleuve nous amène progressivement vers l'estuaire. Après notre navigation, nous apercevons enfin les installations portuaires du Havre. Nous entrons dans le grand port maritime du Havre. Ici, changement d'atmosphère, les quais industriels, les grues, les cargos et les bassins donnent à cette escale une ambiance particulièrement brute. Et pour accompagner ce décor, impossible de choisir une musique trop tranquille. C'est pourquoi on va attaquer avec Style Intact de Shux Bollocks, originaire de la région havraise et formé en 2010, mélangeant punk, hardcore, oi et metal. Leur première démo, We Don't Step On Toes, We Step On Next, sort en mars 2011. Un son parfaitement adapté au bassin industriel du Havre, alors on monte le son sur Droogies Radio.

Après cette première escale au cœur du Grand Port, nous quittons progressivement les bassins industriels. Nous nous rapprochons maintenant de la ville. Nouvelle escale, nouveau décor, et surtout changement radical de bande de son. Les grosses guitares laissent la place au cuivre, au ska, au rocksteady et au rythme jamaïcain. On commence avec Ska Trooper de ce Ska Flex, un morceau qui colle parfaitement à cette nouvelle ambiance. Du ska énergique, des cuivres et ce petit parfum jamaïcain qui vient changer complètement l'atmosphère de notre croisière. Alors on va s'écouter The Ska Flex, Ska Troopers sur Droogies Radio.

C'est bon. Et pour terminer sa deuxième escale à Vraise, on prend directement la direction de la Jamaïque avec O Jamaica. Le morceau figure sur leur premier album I Do It Every Day, sorti en 2024. Un titre qui rend hommage aux racines jamaïcaines du ska et du reggae, tout en conservant la personnalité du groupe à vrai.

Voilà les Droogs, notre croisière Oi sur la Seine touche à sa fin. De Montereau jusqu'au Havre, nous avons parcouru la Seine au son du punk, de la Oi, du ska et du rock'n'roll. Des kilomètres de fleuves, des écluses, des escales, des villes et surtout beaucoup de musique. Mais toutes les bonnes croisières ont une fin et pour notre dernier débarquement, je vous propose de quitter le bateau avec un morceau qui nous ramène directement à Paris. Un titre des Lions Law qui rend hommage à la capitale et à cette ville qui a toujours occupé une place importante dans l'histoire du groupe. Merci à tous les groupes qui m'ont accompagné pendant cette aventure. Merci à vous d'avoir embarqué avec moi et d'avoir partagé ces escales musicales. Et surtout un énorme merci à Droogies Radio, sans qui cette croisière n'aurait jamais pris le large. C'était Croisière Oi sur la Seine, avec Captain Tsuki, pour Droogies Radio. Oi.

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